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1: Dans une abbaye de Safratous, Mamie Stone fait son boulonnage. Elle a 20 berges et à son âge, on n'a pas le droit de crever de la mousse. Moi, mais...